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1: Madame préfère tenir son chien, mais ce diable n'est pas tenir sa bonne. Nous ne demandons pas de 30 000 à 40 000 francs comme les bonnes de France. Au moins que nous sommes capables de payer un loyer de 2005, on nous reste encore quelque chose pour pouvoir soigner les enfants.
2: Et vous voyez quand même ce qui reste avec le tromblon.
3: Et tirer sur la foule, tirer sur les gens.
2: Mais ils sont appelés des renforts, du fond, de la possession, d'un peu partout. Les CRS sont arrivés, des centaines. C'est là que la bagarre a commencé. Et...
4: Έγραψε το όνομά της γιατί θα το θελήσεις και θα το ψάχνεις. Μάγια Κάματη έρχεται με το καρτέλ της.